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Eh ben oui. Il suffisait de monter le micro, le curseur du micro. Eh ben oui, ce sont les matins plaisir qui recommencent pour cette semaine. Et les autres semaines aussi, vous inquiétez pas. Hein. Comment allez-vous, chers amis? J'espère que vous avez passé un excellent et bon week-end du nouveau hein, dans les matins plaisir. Nouvelle voie météo, l'agenda. Bah, il est bien long, l'agenda. Oula, il y a quelques sorties. Ce sera tout à l'heure aux environs de 7h30. Et puis, je vous en parlais sur la page Facebook des matins plaisir. Des nouveautés. Oui, oui, oui. On ira déjà dans une histoire, un tube de cette nouveauté qui est consacrée à Michel Sardou. Bon, ben, je vous souhaite le meilleur pour cette semaine. Un bon petit déjeuner si vous le prenez actuellement. Bon courage si vous vous réveillez. Bonjour Mickey. Bonjour Stéphanie. Bonjour Jean-Pierre. Je sais qu'ils sont peut-être pas encore à l'écoute, mais je leur dis quand même bonjour, à moins que. Et surtout, bonjour à nos amis Déborah et Stéphane qui nous écoutent déjà maintenant là. Ah ouais, ouais. Ils ont déjà envoyé leur petit message. Hein. Ouh, ils sont taqués les amis, hein. Ben, tiens, je vous salue. Mais bien entendu, et vous aussi, hein, chers amis auditeurs, vous voulez envoyer un petit message? Bah, vous allez sur la page Facebook des Matins Plaisir, via WhatsApp, vous envoyez votre petit message, c'est plus facile, hein. Ah bah oui, je trouve que c'est plus facile via WhatsApp. Et alors là, je ferai comme je fais avec Biquet, avec Stéphane et Déborah, et puis les autres. Allez, tout de suite, musique, hein, on est là pour ça d'ailleurs.

0: Et ben voilà, mes petits enfants, mes petits amis, et le petit blanc vous était offert par la maison, comme on dit à chaque fois. Ben oui, que voulez-vous, hein, c'est comme ça. C'est comme ça, c'est comme ça. Bon, alors, nous allons retrouver tout de suite la météo. Une nouvelle voix vient de rejoindre l'équipe des Matins Plaisir. Ah ben écoutez, vous allez me dire ce que vous en pensez, hein ? Hein ? Quand même ! Allez, une bonne journée encore à vous toutes et tous. Vous qui vous réveillez à l'instant même, tenez, qui êtes encore sous la couette, en train de ouvrir tout doucement, mais petit à petit, les yeux pour, bien entendu, savourer les Matins Plaisir.
1: La météo. Pour ce lundi 5 octobre, la France et la Belgique profiteront dans l'ensemble d'une belle journée d'automne, avec un temps calme et de belles périodes ensoleillées. En Belgique, la matinée débutera dans une ambiance assez fraîche, avec des températures comprises entre 6 et 12 degrés. Quelques bancs de brouillard ou de grisaille pourront être présents au début de la journée, avant de se dissiper progressivement. Le soleil prendra ensuite une belle place, malgré quelques nuages élevés. Dans l'après-midi, la douceur sera au rendez-vous, avec environ 19 degrés au littoral et sur les hauteurs de l'Ardenne, et jusqu'à 23 degrés localement en plaine. Le vent restera généralement faible. En France, la matinée sera également assez fraîche, mais souvent ensoleillée. Les températures seront généralement comprises entre 8 et 14 degrés sur la moitié nord, et entre 9 et 16 degrés dans le sud, avec davantage de douceur près de la Méditerranée. L'après-midi prendra des allures presque estivales pour un début octobre. Les températures atteindront généralement 23 à 27 degrés sur la moitié nord et 24 à 28 degrés dans le sud. Le soleil restera largement dominant, malgré quelques nuages et un peu d'instabilité possible sur les reliefs du sud. En résumé, une très agréable journée de lundi en France comme en Belgique. Un début de matinée parfois frais ou brumeux, puis beaucoup de soleil et une nette hausse des températures au fil des heures.

0: Et à l'instant, vous l'avez reconnu, c'était Elton John. C'est le moment de retrouver l'éphéméride de ce lundi matin. Nous allons un petit peu voir qui fête son anniversaire. En tout cas, le vôtre, il est au programme en cette journée. Ah ben écoutez, moi je vous souhaite un excellent et très bel anniversaire, très bon anniversaire. Profitez-en bien. Hein? Bah oui, quand même, avec le gâteau, les bougies à souffler, le bon petit verre qui va avec et tout ça. Tout de suite, l'éphéméride.
1: Bonjour à toutes et à tous. Nous sommes le lundi 5 octobre et voici l'éphéméride du jour dans les Matins Plaisirs. Aujourd'hui, nous fêtons Sainte Fleur. Sainte Fleur était une religieuse française qui vécut au XIVe siècle. Elle consacra une grande partie de sa vie aux malades et aux plus fragiles. Son prénom reste aujourd'hui associé à la générosité et au dévouement. Un petit peu d'histoire maintenant. En France, le 5 octobre 1789 marque le début des célèbres journées d'octobre de la Révolution française. Des milliers de femmes parisiennes prennent la direction de Versailles, notamment pour réclamer du pain. Ce mouvement conduira, le lendemain, la famille royale à quitter Versailles pour Paris. Et du côté de la Belgique, le début du mois d'octobre 1830 correspond à une période déterminante pour le pays. Quelques jours après les combats de Bruxelles, le gouvernement provisoire proclame officiellement l'indépendance de la Belgique le 4 octobre. Le 5 octobre, le nouvel État entre donc dans les premières étapes de la construction de ses institutions. Passons maintenant aux anniversaires de ce 5 octobre. Alessandra Sublet fête aujourd'hui ses 50 ans. Née le 5 octobre 1976 à Lyon, elle s'est fait connaître à la radio et surtout à la télévision. Elle a notamment présenté « L'amour est dans le pré »,« Incroyable talent » et « C'est à vous » sur France 5. Après de nombreuses années comme animatrice, Alessandra Sublet a choisi de se tourner davantage vers la comédie. Caroline Loeb fête aujourd'hui ses 71 ans. Née le 5 octobre 1955, cette chanteuse, comédienne et metteuse en scène française reste bien sûr associée à l'un des grands succès des années 80, c'est la Watt. Mais sa carrière ne se résume pas à cette chanson, puisqu'elle a également beaucoup travaillé pour le théâtre et la mise en scène. Sophie Favier fête aujourd'hui ses 63 ans. Née le 5 octobre 1963 à Lyon, elle est animatrice de télévision, comédienne et chanteuse. Elle se fait notamment connaître au début des années 80 auprès de Stéphane Collaro, avant de devenir une figure familière de la télévision française et de participer à de nombreuses émissions et jeux télévisés. Et côté belge, souhaitons un joyeux anniversaire à Marcel Dossogne, qui fête aujourd'hui ses 82 ans. Né le 5 octobre 1944 à Huy, Marcel Dossogne est acteur et humoriste belge. Il a mené une longue carrière au théâtre, au cinéma et à la télévision. On a notamment pu le voir dans « Sans famille »,« Les Thibauts »,« Juste une question d'amour » ou encore « Françoise Dolto, le désir de vivre ». Et voici maintenant la pensée du jour. Une nouvelle semaine, c'est 7 nouvelles occasions de sourire, d'avancer et de faire plaisir à quelqu'un. Et le dicton du jour. À la Saint-Fleur, l'hiver peut montrer son humeur. Et puisque nous sommes lundi, un petit mot pour vous qui commencez cette nouvelle semaine avec nous. Que vous soyez déjà au travail, sur la route, tranquillement chez vous ou simplement en train de prendre votre temps, nous sommes heureux de vous accompagner. Une nouvelle semaine commence, alors essayons de la démarrer avec le sourire, de la bonne humeur et bien entendu, beaucoup de musique. Très beau lundi à toutes et à tous, excellente semaine et surtout, bonne journée à l'écoute des Matins Plaisirs.

0: Il nous parlait de ses chaussures roses. Teddy Bear à l'instant sur votre radio dans les matins plaisir. Bonjour à vous, comment allez-vous ce matin, ce lundi matin? Tout va bien? Vous êtes en partance vers votre travail? Les autres prennent encore un peu de temps? Oui, ils finissent leur petit déjeuner. Ah ben écoutez, j'espère qu'il était très agréable, vous qui finissez votre petit déjeuner. Et puis, pour les autres qui commencent tout doucement à les réveiller, les petites têtes blondes, eh ben tiens, hein? Ah ben il faut bien les conduire à l'école ou alors soit en garderie ou à la crèche, tout ça. Ah c'est pas de tout repos tout ça. Et puis vous, chers amis, les ménagères et même vous les messieurs, parce qu'il y a des messieurs qui restent à la maison, qui font le ménage aussi, hein, bah oui, qui ont décidé de ne pas travailler, d'aller travailler, mais de rester à la maison et de faire le ménage pour que madame puisse aller travailler tranquillement. Eh ben écoutez, moi je vous souhaite plein de courage. L'horoscope c'est tout de suite, nous allons voir un petit peu ce qui se passe au niveau de ce lundi pour vous.
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2: Bélier, vous n'hésitez pas à faire les premiers pas. Vous avez l'âme d'un conquérant.
3: Taureau, vous êtes le chouchou du zodiaque amoureux. Vénus vous comble de ses bienfaits.
4: Gémeaux, ce n'est pas le Pérou avec votre partenaire, certes. Alors, vous devez faire des efforts pour harmoniser votre relation.
5: Cancer, vous croulez sous les invitations de vos amis et les propositions en tout genre fusent de partout.
6: Lion, il va falloir arrondir les angles en famille. Vos tracas professionnels vous mettent la tête à l'envers.
7: Vierge, soyez plus démonstratif envers votre partenaire.
8: Votre timidité vous empêche parfois de dévoiler vos sentiments.
9: Balance, avis aux célibataires, ne déclinez aucune invitation.
10: Scorpion, votre entente conjugale est au top, alors ne gâchez pas la fête en vous énervant pour des broutilles.
11: Sagittaire, Vénus vous invite à la rencontre, une romance se dessine.
12: Capricorne, votre cœur bat la chamade en attente d'une rencontre, tandis que Mercure vous rend plus volubile.
13: Verseau, il y a de l'eau dans le gaz avec votre partenaire, vous vous chamaillez pour un rien.
14: Poisson, vous ne manquez pas une occasion pour faire des rencontres.
15: Jouez franc jeu, dites clairement ce que vous attendez.

0: Mais bien sûr que vous êtes dans les matins plaisir, que vous nous écoutez, vous êtes de plus en plus nombreux à nous écouter, ce qui nous fait d'ailleurs énormément plaisir. Merci beaucoup pour votre déjà fidélité. Oui, oui, tout à fait. Et alors, comment ça se passe en ce matin, là, lundi matin? Ah, le week-end a été très bien pour vous, très bon, bien amusé tout ça. On sent un peu de fatigue pour reprendre le chemin du travail, ben je peux comprendre. Hein. Vous allez voir, de jour en jour, ça va s'améliorer, tout va aller pour le mieux, et vous allez pouvoir profiter d'un autre week-end. Bah oui, bientôt, hein. Dites, ça sent tout doucement les fêtes, hein. Ouh, dans les magasins, on voit déjà apparaître pratiquement, Halloween, et Noël commence à arriver aussi. Dites, c'est vraiment tôt tout ça, mais qu'est-ce qui se passe chez nous, et chez vous aussi d'ailleurs, hein. Bon, allez, une histoire, un tube, je vous l'ai dit, nouveauté, puisque c'est vrai qu'on va retrouver des nouveautés aujourd'hui, notamment Zazie, et puis le leader du groupe AA, et Michel Sardou, qui est déjà et qui fait partie d'une histoire, un tube.
1: Aujourd'hui, une véritable surprise signée Michel Sardou. Son titre, Je le referai. Une chanson publiée officiellement le 2 octobre 2026, mais qui nous ramène 20 ans en arrière, à l'époque de l'album Hors Format. Car contrairement à ce que l'on pourrait imaginer, Je le referai n'est pas une chanson nouvellement enregistrée par Michel Sardou. Le morceau remonterait à 2006, période durant laquelle le chanteur prépare Hors Format, un double album particulièrement important dans sa discographie. Je le referai aurait été envisagé à cette époque, mais le titre n'aurait finalement pas trouvé sa place sur l'album. Et c'est là que commence la longue histoire de cette chanson. Pendant 20 ans, elle reste dans les archives. Pendant ce temps, Hors Format poursuit son chemin avec des titres comme Beethoven, Allons danser ou encore Je ne suis plus un homme pressé. Michel Sardou, lui, continue sa carrière, enchaîne les tournées et les albums avant d'annoncer à plusieurs reprises ses adieux à la scène. Mais les archives d'un artiste réservent parfois de belles surprises. Et en 2026, 20 ans après les sessions de Hors Format, voilà que Je le referai refait surface. Le titre est finalement dévoilé au public le 2 octobre. Et forcément, lorsque l'on écoute cette chanson aujourd'hui, son titre prend une résonance toute particulière. Je le referai. Trois mots qui semblent presque répondre, 20 ans plus tard, à toute la carrière de Michel Sardou. Une carrière faite de chansons devenues incontournables, de scènes, de succès, mais aussi de titres enregistrés qui sont parfois restés au fond des tiroirs. Et celui-ci aura attendu 2 décennies avant de parvenir jusqu'à nous. C'est aussi ce qui rend « Je le referai » si particulier. Ce n'est pas seulement une nouveauté de Michel Sardou. C'est une chanson venue du passé. Une chanson enregistrée à une autre époque, restée dans l'ombre pendant près de 20 ans et qui trouve finalement son chemin jusqu'au public. Comme quoi, même après une carrière de plus de 60 ans, Michel Sardou peut encore nous réserver quelques surprises.

Les Bruce on the Bee avec The Wait It Is. Bon café. Oui, c'est déjà un souvenir, mais c'est vrai qu'on aime bien les souvenirs des matins plaisir. Vous aussi d'ailleurs, hein, puisque vous les réclamez via la page Facebook, au travers de WhatsApp. Allez-y, hein, faites comme BK, faites comme Eric, tiens, que je n'ai pas encore salué, mais que je salue. Salut à toi Eric et bonne semaine. Voici tout de suite la nouveauté, oui, qui est déjà passée quelques fois, hein, dans les matins plaisirs. C'est Pierre de Maher avec Opinel.

0: 6h51 minutes déjà. Ah ouais, peut-être que vous allez prendre un petit transport en commun, voire plusieurs, pour vous rendre vers votre travail. Eh ben oui, vous partez maintenant. Je vous souhaite bon courage et n'hésitez surtout pas, hein, emmenez avec vous votre radio dans les oreilles avec votre smartphone. Et oui, vos petites oreillettes là qui diffusent les matins plaisir, c'est super sympa d'ailleurs. Bon. Eh bien, nous allons directement retrouver notre lundi insolite, vous le savez, à chaque lundi, et grâce à Eric, que je remercie, qui nous envoie cette petite chronique, nous allons donc la passer, cette petite chronique du lundi, bonjour, l'insolite de ce lundi.
1: De cette semaine, allez, c'est parti. En Angleterre, quel joueur inattendu, un club de 10... Bonjour, bienvenue dans l'actualité totalement improbable de cette semaine. Allez, c'est parti. En Angleterre, quel joueur inattendu, un club de 10e division vient-il de recruter ? Eh bien, un attaquant nommé Taylor Swift. Le petit club amateur de Widnes Town a publié la nouvelle sur ses réseaux sociaux. Il s'agit évidemment d'un parfait homonyme de la célèbre pop star américaine. Les supporters se sont amusés à multiplier les jeux de mots avec les tubes, évidemment, de la chanteuse. On poursuit en Suisse. Comment un automobiliste a-t-elle perdu son alliance de mariage il y a quelques jours ? Eh bien, elle a fait tomber sa bague par la fenêtre en voulant se débarrasser d'une crotte de nez. Cette mère de famille roulait sur l'autoroute avec ses deux enfants. Sa fille lui a tendu un petit déchet nasal et son mouchoir sous la main, la conductrice a voulu jeter le projectile par la vitre. Le morceau collé à sa peau, elle a alors agité le bras à l'extérieur pour le décoller et son alliance en or et diamant s'est détachée et a rebondi sur le bitume. Son mari a passé 4 heures à fouiller le bas-côté avec un détecteur de métaux et le couple propose désormais 500 francs suisses de récompense pour retrouver le précieux bijou. Enfin, on termine en Italie, en Sicile. Qu'est-il arrivé à deux fillettes portées disparues pendant toute une nuit il y a quelques jours ? Elles se cachaient dans les rayons d'un magasin de vêtements pour reproduire un défi vu sur les réseaux. Âgées de 8 et 12 ans, les deux sœurs ont échappé à la surveillance de leurs proches. Leur objectif était d'imiter les vidéos populaires sur YouTube intitulées « 24 heures cachées dans un magasin ». Les enquêteurs ont confirmé cette piste après avoir examiné l'historique Internet de la plus grande. Les forces de l'ordre ont finalement retrouvé les deux fugueuses, saines et sauves, le lendemain après-midi. Voilà pour l'actu improbable et insolite de cette semaine. À très vite pour d'autres infos.
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0: Et nous, on revient juste après les tops de 7h avec la météo, l'agenda, les chroniques habituelles, l'horoscope, une histoire, un tube et bien entendu votre chronique du lundi, hein, l'insolite du lundi. Billy Ocean, tout de suite pour conclure pratiquement cette première heure musicale.

Il nous disait, il vous disait, on avance. À l'instant, c'est Alain Souchon. Bonjour Noël, qui vient de nous envoyer un petit message WhatsApp que je n'ai pas encore écouté, hein, mais ça va pas tarder, et puis auquel je répondrai bien entendu, comme je le fais à chaque fois, avec les auditeurs qui m'envoient un petit message. Bon, 7h est passée de quelques minutes déjà. 7h03, oui, on va poursuivre en musique avec toujours autant de plaisir à l'écouter cette musique qui vous est proposée dans les matins plaisir. Je vous rappelle, hein, à partir de 7h30, aux environs de 7h30, il y aura notre agenda de ce matin et puis des autres jours. Votre agenda de sortie peut-être, hein, vous allez peut-être écouter cet agenda avec attention pour choisir une activité pour votre week-end.

Et à l'instant, c'était les Steve Miller Band avec The Joker. Bonjour et bon lundi. Profitez-en bien de ce lundi, en tout cas. C'est vrai que pour certains, c'est un peu plus dur. Je pense à notre ami Noël. Hein. Oui, je vais pas vous raconter. D'après son petit message, il a mis quand même son réveil pour écouter l'émission, ce qui est bien, d'ailleurs super sympa. Hein. Donc, et comme vous d'ailleurs, je sais que vous êtes fidèle. Ami Noël. Hein. Oui, je vais pas vous raconter. D'après son petit message, il a mis quand même son réveil pour écouter l'émission, ce qui est bien, d'ailleurs super sympa. Hein. Donc, et comme vous d'ailleurs, je sais que vous êtes fidèle et vous êtes là en train de nous écouter.

En Belgique, la matinée débutera dans une ambiance assez fraîche, avec des températures comprises entre 6 et 12 degrés. Quelques bancs de brouillard ou de grisaille pourront être présents au début de la journée, avant de se dissiper progressivement. Le soleil prendra ensuite une belle place, malgré quelques nuages élevés. Dans l'après-midi, la douceur sera au rendez-vous, avec environ 19 degrés au littoral et sur les hauteurs de l'Ardenne, et jusqu'à 23 degrés localement en plaine. Le vent restera généralement faible. En France, la matinée sera également assez fraîche, mais souvent ensoleillée. Les températures seront généralement comprises entre 8 et 14 degrés sur la moitié nord et entre 9 et 16 degrés dans le sud, avec davantage de douceur près de la Méditerranée. L'après-midi prendra des allures presque estivales pour un début octobre. Les températures atteindront généralement 23 à 27 degrés sur la moitié nord et 24 à 28 degrés dans le sud. Le soleil restera largement dominant, malgré quelques nuages et un peu d'instabilité possible sur les reliefs du sud. En résumé, une très agréable journée de lundi en France comme en Belgique. Un début de matinée parfois frais ou brumeux, puis beaucoup de soleil et une nette hausse des températures au fil des heures.

Je sais pas pourquoi, mais j'ai l'impression que ce titre va bien marcher. En tout cas, moi, je commence à apprécier. Bon, c'est nouveau, c'est vrai. C'est sorti depuis vendredi, je pense. Hein. Et nous, on se le met parce que, on a les exclusivités comme ça qui sont là, dans notre radio, dans les matins plaisir, qui arrive. C'est super sympa, d'ailleurs. Comme une autre qui arrive, c'est Renan Luce, qui nous fait un titre à la suite de sa lettre il y a 20 ans. Bah, il chante maintenant avec son fils. Hein, donc,

voilà. Et juste après, nous allons retrouver, juste après Renan Luce et Sanson, on retrouvera l'éphéméride de ce lundi matin. Pourquoi? J'allais dire samedi matin, mais non, le week-end est passé, hein. On en est à la semaine. On ne manque pas non plus le rendez-vous de l'agenda tout à l'heure aux environs de 7h30.

Bonjour à toutes et à tous. Nous sommes le lundi 5 octobre et voici l'éphéméride du jour dans les Matins Plaisir. Aujourd'hui, nous fêtons Sainte Fleur. Sainte Fleur était une religieuse française qui vécut au XIVe siècle. Elle consacra une grande partie de sa vie aux malades et aux plus fragiles. Son prénom reste aujourd'hui associé à la générosité et au dévouement. Un petit peu d'histoire maintenant. En France, le 5 octobre 1789 marque le début des célèbres journées d'octobre de la Révolution française. Des milliers de femmes parisiennes prennent la direction de Versailles, notamment pour réclamer du pain. Ce mouvement conduira, le lendemain, la famille royale à quitter Versailles pour Paris. Et du côté de la Belgique, le début du mois d'octobre 1830 correspond à une période déterminante pour le pays. Quelques jours après les combats de Bruxelles, le gouvernement provisoire proclame officiellement l'indépendance de la Belgique le 4 octobre. Le 5 octobre, le nouvel État entre donc dans les premières étapes de la construction de ses institutions. Passons maintenant aux anniversaires de ce 5 octobre. Alessandra Sublet fête aujourd'hui ses 50 ans. Née le 5 octobre 1976 à Lyon, elle s'est fait connaître à la radio et surtout à la télévision. Elle a notamment présenté « L'amour est dans le pré »,« Incroyable talent » et « C'est à vous » sur France 5. Après de nombreuses années comme animatrice, Alessandra Sublet a choisi de se tourner davantage vers la comédie. Caroline Loeb fête aujourd'hui ses 71 ans. Née le 5 octobre 1955, cette chanteuse, comédienne et metteuse en scène française reste bien sûr associée à l'un des grands succès des années 80, C'est la Watt. Mais sa carrière ne se résume pas à cette chanson, puisqu'elle a également beaucoup travaillé pour le théâtre et la mise en scène. Sophie Favier fête aujourd'hui ses 63 ans. Née le 5 octobre 1963 à Lyon, elle est animatrice de télévision, comédienne et chanteuse. Elle se fait notamment connaître au début des années 80 auprès de Stéphane Collaro, avant de devenir une figure familière de la télévision française et de participer à de nombreuses émissions et jeux télévisés. Et côté belge, souhaitons un joyeux anniversaire à Marcel Dossogne, qui fête aujourd'hui ses 82 ans. Né le 5 octobre 1944 à Huy, Marcel Dossogne est acteur et humoriste belge. Il a mené une longue carrière au théâtre, au cinéma et à la télévision. On a notamment pu le voir dans Sans famille, Les Thibauts, Juste une question d'amour ou encore Françoise Dolto, Le désir de vivre. Et voici maintenant la pensée du jour. Une nouvelle semaine, c'est 7 nouvelles occasions de sourire, d'avancer et de faire plaisir à quelqu'un. Et le dicton du jour. À la Saint-Fleur, l'hiver peut montrer son humeur. Et puisque nous sommes lundi, un petit mot pour vous qui commencez cette nouvelle semaine avec nous. Que vous soyez déjà au travail, sur la route, tranquillement chez vous ou simplement en train de prendre votre temps, nous sommes heureux de vous accompagner. Une nouvelle semaine commence, alors essayons de la démarrer avec le sourire, de la bonne humeur et bien entendu, beaucoup de musique. Très beau lundi à toutes et à tous, excellente semaine et surtout, bonne journée à l'écoute.

0: Scott Gabani et un peu d'italien comme ça dans les matins plaisir. Pourquoi pas? C'est une nouveauté aussi, ça. Ben, vous l'avez déjà entendu. Mais elle commence à bien marcher, hein, cette chanson de Franco. Ah oui, ben, écoutez, hein. Je vous ai dit Franco, mais non, c'est Francesco. Allez, tout de suite, à quelle heure? 7h23, nous allons retrouver tout de suite l'horoscope, bien entendu, voir si vous allez passer une excellente et belle journée, et voir aussi, ma foi, si votre lundi va vous permettre de faire une rencontre à vous, chers amis célibataires. On sait pas, hein. Écoutez, moi je suis comme vous, j'écoute, hein. Donc, et n'oubliez pas, je vous le rappelle, le rendez-vous de l'agenda, ce sera tout à l'heure aux environs de 7h30, et aussi vous rappelez que si vous aussi vous souhaitez participer à l'agenda, nous communiquer une information, hein, une activité près de chez vous, durant le week-end, une brocante, etc., et ben vous me contactez via la page Facebook des Matins Plaisir, vous laissez un message sur WhatsApp, je vous recontacte tout de suite après, ou le plus vite possible.
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2: Bélier, vous n'hésitez pas à faire les premiers pas, vous avez l'âme d'un conquérant.
3: Taureau, vous êtes le chouchou du zodiaque amoureux. Vénus vous comble de ses bienfaits.
4: Gémeaux, ce n'est pas le Pérou avec votre partenaire, certes. Alors, vous devez faire des efforts pour harmoniser votre relation.
5: Cancer, vous croulez sous les invitations de vos amis et les propositions en tout genre fusent de partout.
6: Lion, il va falloir arrondir les angles en famille. Vos tracas professionnels vous mettent la tête à l'envers.
7: Vierge, soyez plus démonstratif envers votre partenaire.
8: Votre timidité vous empêche parfois de dévoiler vos sentiments.
9: Balance, avis aux célibataires, ne déclinez aucune invitation.
10: Scorpion, votre entente conjugale est au top, alors ne gâchez pas la fête en vous énervant pour des broutilles.
11: Sagittaire, Vénus vous invite à la rencontre, une romance se dessine.
12: Capricorne, votre cœur bat la chamade en attente d'une rencontre, tandis que Mercure vous rend plus volubile.
13: Verseau, il y a de l'eau dans le gaz avec votre partenaire, vous vous chamaillez pour un rien.
14: Poisson, vous ne manquez pas une occasion pour faire des rencontres.
15: Jouez franc jeu, dites clairement ce que vous attendez.

0: Pascal Obispo, à l'instant avec tu compliques tout. Bon courage à vous qui prenez la direction du travail. Et si vous êtes déjà au travail, ben je vous souhaite une journée très agréable en ce lundi des matins plaisir. Ben oui, parce que les matins plaisir, hein, ben c'est tout d'abord vous offrir plein de plaisir. Musicalement, bien entendu, votre petit déjeuner aussi. Et puis, que dire encore? Ben, votre rayon de soleil, c'est qui, c'est quoi? Ben, c'est votre radio, bien entendu, avec les matins plaisir. Tout de suite, nous allons retrouver l'agenda des sorties, que ce soit en France ou en Belgique, ou en Belgique ou en France, c'est maintenant l'agenda. Bah oui, peut-être que vous allez pouvoir en retirer quelque chose de bien pour le week-end prochain.
1: Envie de sortir, de vous divertir, de découvrir de nouvelles choses ou tout simplement de partager un bon moment? Cette semaine encore, les Matins Plaisir ont rempli leur agenda de belles idées de sortie. Du cinéma, de l'humour, de la musique, de la gourmandise, mais aussi des rendez-vous solidaires et festifs. Il y en aura pour tous les goûts en Belgique comme en France. Et on commence à Amay avec une soirée pour le moins originale au château de Jeuhey. Ce samedi 10 octobre, le domaine vous invite à participer à la nuit de l'obscurité. De 18h à 23h, le château et ses alentours se dévoileront sous un tout autre visage à la tombée de la nuit. Une belle occasion de découvrir autrement les richesses naturelles du domaine, dans une ambiance particulière où l'obscurité devient justement le fil conducteur de la soirée. L'activité est gratuite, mais attention, la réservation est obligatoire et le nombre de participants est limité. Pour réserver, vous pouvez contacter Alexandre Galland par téléphone au 04 279 44 12. Vous pouvez également envoyer un email à alexandre.galland@provincedeliège.be. Les réservations sont possibles jusqu'au vendredi 9 octobre. Alors si vous avez envie de découvrir le château de Jeuhey sous un autre jour, ou plutôt sous une autre nuit, rendez-vous ce samedi 10 octobre entre 18h et 23h. On reste à Amay, mais on change complètement d'ambiance avec cette fois une invitation cinéma. Dimanche 11 octobre à 17h, le ciné-club de la Maison de la Laïcité vous propose de découvrir La Grazia, un film du réalisateur italien Paolo Sorrentino. La projection aura lieu au Centre culturel d'Amay, situé rue Entre-deux-Tours, numéro 3. Le film sera présenté en version originale, sous-titrée en français. L'histoire nous entraîne aux côtés de Mariano De Santis, président de la République italienne, arrivé au terme de son mandat. Marqué par le deuil de son épouse et par la solitude du pouvoir, il doit encore prendre plusieurs décisions particulièrement délicates. Entre pouvoir, responsabilité, émotion et interrogation personnelle, La Grazia nous plonge dans un récit intimiste et politique, porté notamment par Tony Servillo. Le film dure 2h et 13 minutes. La séance débutera à 17h et le tarif d'entrée est fixé à 5 euros. Pour obtenir davantage d'informations, vous pouvez contacter Henri Homble-Collings au 0494 33 22 34 ou Corinne Matillard au 0497 41 48 14. Rendez-vous donc ce dimanche 11 octobre à 17h au Centre culturel d'Amay pour découvrir La Grazia de Paolo Sorrentino. Et puisqu'Amay semble bien décidé à remplir nos agendas, voici encore un rendez-vous qui devrait séduire à la fois les amateurs d'humour et les gourmands. Imaginez un dimanche autour d'une bonne table, quelques vins du Mâconnais à découvrir et, pour terminer l'après-midi, une bonne dose de rire. C'est ce que vous propose l'association Amitié Amay Bénin le dimanche 25 octobre. Le point d'orgue de cette journée sera le spectacle de l'humoriste Pierre Aucaigne. À 16h, il montera sur la scène du Centre culturel d'Amay avec son spectacle C'est assez. Un rendez-vous placé sous le signe du rire avec un artiste à l'univers décalé et à l'énergie bien connue du public. Mais les festivités pourront commencer dès midi puisqu'un repas sera organisé à l'espace Saint-Aude. Au menu, apéritif, pâté en croûte bourguignon, coque au vin, fromage et dessert. Les boissons sont comprises avec notamment une sélection de 5 vins du Mâconnais présentés par le viticulteur Florian Beau du Chai de la Louve. 3 formules sont proposées. Le repas seul, boisson comprise, est proposé au prix de 50 euros. Pour assister uniquement au spectacle de Pierre Aucaigne à 16h, comptez 30 euros. Et pour profiter de l'ensemble de la journée, avec le repas et le spectacle, la formule est proposée au prix de 75 euros. Attention, la réservation sera définitivement validée après paiement. Pour réserver, vous pouvez téléphoner au 0474 64 97 51. Vous pouvez également contacter Marc Marcel Lavigne au 0468 38 45 69. Une organisation de l'association Amitié Amé Bénin. Alors si vous avez envie de conjuguer bonne table, découverte et éclat de rire, rendez-vous le dimanche 25 octobre à Amé. On change maintenant de décor et on prend la direction de Liège avec un rendez-vous à noter pour le samedi 7 novembre. Direction le quartier d'Outremeuse pour une soirée qui devrait plaire à celles et ceux qui aiment associer musique, bonne cuisine et ambiance festive. La brasserie La Banque, située rue Puy-en-Soc numéro 1, vous accueillera dès 18h30 pour une soirée musicale en compagnie des Evans. Pour commencer les festivités, un verre de Prosecco sera offert à l'apéritif et côté assiette, un menu complet est prévu. En entrée, une pêche au thon accompagnée de salade et de crudités. Le plat principal sera un bœuf bourguignon servi avec des pommes de terre et des légumes. Et pour terminer sur une note sucrée, place à la pêche Melba. Le prix de la soirée est fixé à 45€ par personne. Un parking gratuit est disponible devant l'établissement. Attention toutefois, les places sont limitées. Il est donc préférable de réserver sans trop attendre. Pour cela, vous pouvez téléphoner au 0455 13 58 70. Le paiement s'effectue sur le compte de MSI. Lors du versement, il faudra indiquer en communication les Evans suivis de votre nom. Rendez-vous donc le samedi 7 novembre dès 18h30 à la brasserie La Banque à Outremeuse pour une soirée placée sous le signe de la musique, de la gourmandise et de la convivialité. Et puisque nous parlons de musique, voici une autre date à entourer dans votre agenda. Le 14 novembre, direction l'Arnica pour une soirée en compagnie de The Majestic Jukebox Voices. Sur scène, trois voix et une même envie, vous faire passer un excellent moment. Vous retrouverez Marie Posa, Jean-Pierre Darras et Véronica pour un spectacle annoncé sous le slogan « Trois voix, une émotion ». L'ouverture des portes est prévue à 18h30. Et la soirée ne sera pas seulement musicale puisqu'un repas est également prévu. Au menu, un apéritif suivi d'une bouchée à la reine accompagnée de frites avant de terminer sur un dessert surprise. Le tarif est fixé à 40€ par personne. Attention, pensez à réserver votre place. Pour les réservations, vous pouvez téléphoner au 0479 09 68 80. Voilà donc une nouvelle idée de sortie à retenir. The Majestic Jukebox Voices avec Marie Posa, Jean-Pierre Darras et Véronica le 14 novembre à l'Arnica. Et notre agenda traverse maintenant la frontière pour prendre la direction de la France. Dans la vallée d'Aulps, plusieurs communes se mobilisent dans le cadre d'Octobre Rose, le mois consacré à la sensibilisation au dépistage du cancer du sein. Le rendez-vous est fixé au samedi 10 octobre à La Baume, sur la place du village, à partir de 13h30. Au programme, une marche rose, des stands d'information, mais également des démonstrations et des initiations à la self-défense et à la danse rock. Différentes animations seront proposées aux petits comme aux grands, avec un objectif commun, se retrouver, échanger, s'informer et soutenir la mobilisation autour d'Octobre Rose. Une après-midi placée sous le signe de la solidarité, du partage et de la convivialité. Et pour notre dernière idée de sortie, direction Lens, dans le Pas-de-Calais. Les amateurs de musique et de soirées dansantes peuvent déjà noter la date du samedi 24 octobre. La salle Jean Noin accueillera une grande soirée dansante organisée à l'occasion de l'ouverture de la radio AFMV Web 62. Une soirée qui s'annonce festive et conviviale, avec bien évidemment de la musique et l'envie de partager un bon moment en famille ou entre amis. L'entrée est fixée à 10€ pour les adultes et elle sera gratuite pour les enfants. Une buvette ainsi qu'un service de restauration seront également proposés sur place. Et voilà pour notre agenda de la semaine. Du château de Jeuet aux salles de spectacle, du cinéma à la musique, en passant par l'humour, la gastronomie et les rendez-vous solidaires, les prochaines semaines ne manqueront décidément pas d'occasion de sortir. Alors ouvrez vos agendas, choisissez votre rendez-vous et surtout profitez-en pour partager de beaux moments. Et si vous organisez vous aussi une brocante, un spectacle, un concert, une soirée, une activité associative ou tout autre événement près de chez vous, n'hésitez pas à nous transmettre votre annonce. Votre rendez-vous pourrait bien trouver sa place dans un prochain agenda des Matins Plaisir. Très belle semaine à toutes et à tous et bonne sortie.
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0: un petit clin d'œil à Virginie qui tout doucement va s'apprêter pour prendre la direction du travail. Et pour la mettre en forme, bien oui, on lui a offert un petit Indochine parce que c'est une inconditionnelle du groupe Indochine. À l'instant, c'était Victoria. Et poursuivre. Nous allons dans une histoire, un tube, parler de Michel Sardou et de son inédit « Je le referai », c'est tout de suite.
1: Aujourd'hui, une véritable surprise signée Michel Sardou. Son titre « Je le referai ». Une chanson publiée officiellement le 2 octobre 2026, mais qui nous ramène 20 ans en arrière, à l'époque de l'album « Hors format ». Car contrairement à ce que l'on pourrait imaginer, « Je le referai » n'est pas une chanson nouvellement enregistrée par Michel Sardou. Le morceau remonterait à 2006, période durant laquelle le chanteur prépare « Hors format », un double album particulièrement important dans sa discographie. « Je le referai » aurait été envisagé à cette époque, mais le titre n'aurait finalement pas trouvé sa place sur l'album. Et c'est là que commence la longue histoire de cette chanson. Pendant 20 ans, elle reste dans les archives. Pendant ce temps, « Hors format » poursuit son chemin avec des titres comme « Beethoven »,« Allons danser » ou encore « Je ne suis plus un homme pressé ». Michel Sardou, lui, continue sa carrière, enchaîne les tournées et les albums avant d'annoncer à plusieurs reprises ses adieux à la scène. Mais les archives d'un artiste réservent parfois de belles surprises. Et en 2026, 20 ans après les sessions de « Hors format », voilà que « Je le referai » refait surface. Le titre est finalement dévoilé au public le 2 octobre. Et forcément, lorsque l'on écoute cette chanson aujourd'hui, son titre prend une résonance toute particulière. Je le referai. Trois mots qui semblent presque répondre, 20 ans plus tard, à toute la carrière de Michel Sardou. Une carrière faite de chansons devenues incontournables, de scènes, de succès, mais aussi de titres enregistrés.

n'est pas seulement une nouveauté de Michel Sardou. C'est une chanson venue du passé. Une chanson enregistrée à une autre époque, restée dans l'ombre pendant près de 20 ans et qui trouve finalement son chemin jusqu'au public. Comme quoi, même après une carrière de plus de 60 ans, Michel Sardou peut encore

0: Fais gaffe à toi à l'instant, c'était Mantissa. Et voilà, c'est déjà ici que je me sépare de vous pour mieux vous retrouver demain. Demain à partir de 6h jusqu'à 8h pour les matins plaisir, accompagné de votre café, de votre petit croissant, enfin quoi, de votre déjeuner, hein. Je vous disais, on se quitte, mais on va se quitter en beauté déjà avec la chronique du lundi, donc le lundi insolite, et puis aussi nous allons retrouver une nouveauté. C'est Morten Harket qui va nous chanter sa nouveauté, et lui, bah vous le connaissez, c'est le leader du groupe A, il va chanter ça avec sa fille. Allez, je vous laisse, et on se retrouve demain, dès 6h jusqu'à 8h.
1: Bonjour, bienvenue dans l'actualité totalement improbable de cette semaine. Allez, c'est parti. En Angleterre, quel joueur inattendu un club de 10e division vient-il de recruter? Eh bien, un attaquant nommé Taylor Swift. Le petit club amateur de Whitestown a publié la nouvelle sur ses réseaux sociaux. Il s'agit évidemment d'un parfait homonyme de la célèbre popstar américaine. Les supporters se sont amusés à multiplier les jeux de mots avec les tubes, évidemment, de la chanteuse. On poursuit. En Suisse, comment un automobiliste a-t-elle perdu son alliance de mariage il y a quelques jours? Eh bien, elle a fait tomber sa bague par la fenêtre en voulant se débarrasser d'une crotte de nez. Cette mère de famille roulait sur l'autoroute avec ses deux enfants. Sa fille lui a tendu un petit déchet nasal et sans mouchoir sous la main, la conductrice a voulu jeter le projectile par la vitre. Le morceau collé à sa peau, elle a alors agité le bras à l'extérieur pour le décoller et son alliance en or et diamant s'est détachée et a rebondi sur le bitume. Son mari a passé 4 heures à fouiller le bas-côté avec un détecteur de métaux et le couple propose désormais 500 francs suisses de récompense pour retrouver le précieux bijou. Enfin, on termine en Italie, en Sicile. Qu'est-il arrivé à deux fillettes portées disparues pendant toute une nuit il y a quelques jours? Elles se cachaient dans les rayons d'un magasin de vêtements pour reproduire un défi vu sur les réseaux. Âgées de 8 et 12 ans, les deux sœurs ont échappé à la surveillance de leurs proches. Leur objectif était d'imiter les vidéos populaires sur YouTube intitulées « 24 heures cachées dans un magasin ». Les enquêteurs ont confirmé cette piste après avoir examiné l'historique internet de la plus grande. Les forces de l'ordre ont finalement retrouvé les deux fugueuses saines et sauves le lendemain après-midi. Voilà pour l'actu improbable et insolite de cette semaine. À très vite pour d'autres infos.
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1: La chanteuse américaine Donna Summer sortira le titre à succès This Time I Know It's For Real en février 1989. Il est extrait de l'album Another Place and Time. Ce fut l'un des derniers titres à succès de l'artiste. On le retrouve dans sa version Maxi 45 Tours étendue.

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1: Focus sur le groupe Journée. Journée est un groupe américain originaire de San Francisco en Californie. Il s'est créé en 1973 avec des anciens musiciens du groupe Santana. Lors de sa création, Neil Sean est à la guitare, Greg Rowley au clavier et au chant, Ross Valory à la basse et George Dinkner à la guitare. C'est à la fin de l'année 1977 que Steve Perry arrive comme chanteur, ce qui apportera un plus à la formation avec sa voix de ténor, reconnue encore comme l'une des plus belles voix américaines. En 1981, le groupe sort l'album Escape, qui sera celui le plus vendu par la formation. Il a reçu pas moins de 9 disques de platine. Le titre Don't Stop Believin' est extrait de celui-ci. La chanson, reprise dans une série musicale et dans le film américain The Losers, augmentera sa popularité. On peut y reconnaître le talent de Steve Perry au chant.

L'album suivant sort en 1983, il s'agit de Frontiers. Il atteindra la deuxième place des charts américains et 6 millions de disques seront vendus. Le titre Separate Ways est extrait de cet album. La chanson est écrite par Steve Perry et Jonathan Cain. C'est Neil Sean qui est à la guitare pour ce titre.

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1: La chanteuse américaine Donna Summer sortira le titre à succès This Time I Know It's For Real en février 1989. Il est extrait de l'album Another Place and Time. Ce fut l'un des derniers titres à succès de l'artiste. On le retrouve dans sa version Maxi 45 Tours étendue.

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1: Focus sur le groupe Nirvana. Le groupe Nirvana a été fondé en 1987 par le chanteur et guitariste Kurt Cobain et le bassiste Chris Novoselic. Le batteur Dave Grohl les rejoindra quelques années plus tard. Leur premier album, Bleach, sort en 1989. Mais c'est leur deuxième album, Nevermind, sorti en 1991, qui les propulse vers la célébrité mondiale. Kurt Cobain, en tant que principal compositeur, apporte une sensibilité poétique et rebelle à la musique de Nirvana. Ses paroles souvent sombres et introspectives résonnent avec une génération en quête d'authenticité. Cependant, la renommée rapide et les pressions médiatiques ont pris un lourd tribut sur Cobain, qui a tragiquement mis fin à sa vie en 1994. Le titre emblématique, qui a catapulté Nirvana vers le succès commercial, est sans nul doute Smells Like Teen Spirit, sorti en 1991. Avec son riff de guitare accrocheur et ses paroles sarcastiques, la chanson est devenue l'hymne de toute une génération.

La chanson Comme As You Are est une mélodie envoûtante et des paroles énigmatiques caractérisent cette chanson. Elle illustre la complexité des émotions humaines tout en maintenant l'énergie grunge distinctive du groupe.

Le titre Lithium offre une perspective introspective sur la lutte de Cobain avec sa santé mentale. Une exploration des hauts et des bas émotionnels, la combinaison de douceur et d'intensité en fait un classique incontournable.

Tout de suite, un point sur les années 80. C'est dans les années 80 qu'apparaissent des petites consoles à jeu unique. Un jour au Japon, Gunpei Yokoi, alors qu'il voyageait en train, observa un homme d'affaires jouer avec sa calculatrice et eut l'idée de sortir des petites consoles à écran LCD nommées Game & Watch. Gunpei Yokoi fut employé chez Nintendo et inventera aussi la Game Boy en 1989.

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1: En temps universel, 10h ici à Paris. Merci d'écouter RFI. Bonjour à tous. Dans 10 minutes, la première partie de votre émission et dans 40 minutes, le débat d'appel sur l'actualité. L'Afrique peut-elle atteindre l'autosuffisance en carburant d'ici 2030 comme le promet Aliko Dangote? On attend vos réactions au standard 33 9 693 693 70. Mais tout de suite, l'actualité internationale avec Marion Cazeneuve. Bonjour Marion.
2: Bonjour Namoury, bonjour à tous. L'Espagne à la une. Le Premier ministre annonce ce matin des législatives anticipées pour le 29 novembre. Une décision attendue après le rejet des mesures de son gouvernement pour sortir de la crise du logement. Au Brésil, comme attendu, Lula et Flavio Bolsonaro se qualifient pour le second tour de la présidentielle. L'Allemagne débloque une nouvelle enveloppe d'aide pour l'Ukraine. Le chancelier Friedrich Merz s'est lui-même déplacé à Kiev hier, malgré l'intensification des frappes russes sur la capitale. Et puis les adieux à Cheikh Hamidou Kane, l'écrivain sénégalais figure de la littérature africaine. C'était un samedi à 98 ans. Après un week-end de réflexion, le Premier ministre espagnol a donc tranché. Pedro Sanchez convoque des élections législatives anticipées le 29 novembre prochain. François Musso, vous êtes notre correspondant à Madrid. François, l'annonce a été faite il y a une heure et ce n'est pas vraiment une surprise.
3: Oui, Pedro Sanchez est coutumier des coups de théâtre et des surprises majuscules, mais cette fois-ci, sa décision était très attendue. Ses ministres, ses barons socialistes dans toutes les régions le lui conseillaient, annoncer un scrutin anticipé le plus vite possible. Il est vrai que son gouvernement n'était plus tenable après l'échec des deux décrets sur le logement qui ont été bloqués par une majorité de droite au Parlement vendredi, et vouloir renégocier ces décrets avec ses alliés catalans semblait plus que difficile. Et puis, il y a la rue, la force grandissante des protestataires qui réclament des mesures drastiques pour protéger les locataires et favoriser l'accès au logement. Des indignés qui ont d'ailleurs annoncé une grève générale. Et c'est sûrement le pari de Pedro Sanchez, s'appuyer sur cette vague de protestations dans la rue et de plus en plus de villes, à la Puerta del Sol, à Madrid ou ailleurs. Les sondages aujourd'hui indiquent que les deux grandes formations de droite, le Parti Populaire et les extrêmes de Vox, obtiendrait la majorité absolue au Parlement. Pedro Sanchez a donc absolument besoin de mobiliser le million, voire le million et demi d'abstentionnistes de gauche pour prétendre l'emporter. C'est son pari. Et d'ores et déjà, la campagne électorale a commencé.
2: François Musso en direct de Madrid pour RFI. L'Espagne entre donc dans une période de campagne électorale au Brésil. Elle se poursuit cette campagne. Il y aura bien un second tour pour l'élection présidentielle. Le président sortant Lula s'est qualifié mais avec moins de voix que prévu, 45% face à son rival d'extrême droite, Flavio Bolsonaro, qui obtient lui 47% des suffrages. Sara Cozzolino a recueilli les impressions des électeurs à Rio de Janeiro après ses premiers résultats.
4: Dans le quartier de Copacabana, les électeurs des deux camps se tolèrent et se côtoient. Avec son maillot du club de foot de Flamengo, customisé aux couleurs du Brésil, André avoue avoir été surpris du résultat.
5: J'étais pessimiste, je pensais que Lula arriverait en tête. C'est la preuve qu'il y a une fatigue réelle. Il ne s'agit plus de Bolsonaro, il s'agit de virer Lula.
4: Cet entrepreneur de 53 ans accuse le président d'acheter les votes des plus pauvres en distribuant des aides sociales. Jocelyne y partage son ras-le-bol.
6: On vit sous une dictature voilée. Notre pays va très mal économiquement, les personnes souffrent. Et si le changement n'arrive pas, le pays va se transformer en Venezuela.
4: Cette électrice de Flavio Bolsonaro avoue être favorable à une intervention américaine au Brésil. À quelques mètres d'elle, Lucienne y porte un t-shirt bolsophobique.
7: Bolsonaro, c'est tout ce qu'on déteste. Je suis homosexuel et je pense que si tout le monde avait une conscience de classe, on ne serait pas dans cette situation. Ce soir, je suis triste, déçue, énervée, mais je veux croire que la tendance peut s'inverser.
4: Le duel s'annonce serré dans les trois prochaines semaines. Flavio Bolsonaro pourrait bénéficier des voix des petits candidats éliminés au premier tour. Sara Cozzolino, Rio de Janeiro, RFI.
2: Le second tour aura lieu dans trois semaines, le 25 octobre. Et si Flavio Bolsonaro est élu, il aura les coudées franches puisque lors des élections générales, le Parlement a largement penché à droite. Son parti, le Parti libéral, est celui qui aura le plus de députés à la Chambre. Une visite inattendue et très symbolique en Ukraine. La Russie avait déconseillé samedi aux Européens de se rendre dans le pays. 24 heures plus tard, le chancelier allemand arrivait à Kiev pour annoncer une nouvelle enveloppe d'aide. Friedrich Merz débloque 1 milliard d'euros d'aide militaire, 350 millions d'euros pour soutenir le secteur énergétique. Les précisions à Berlin de Nathalie Versieux.
8: La presse allemande reprend aujourd'hui l'appel de Friedrich Merz à Vladimir Poutine. Ces attaques barbares doivent cesser, a martelé le chancelier hier depuis Kiev, bravant les avertissements de Moscou, souligne le Süddeutsche Zeitung. Quelques heures plus tôt, le ministère russe des Affaires étrangères déconseillait en effet tout voyage de représentants étrangers en Ukraine, où ils se rendraient au péril de leur vie. Le chancelier était accompagné d'une importante délégation d'industriels de la défense. Dans ses bagages, 1 milliard d'aides militaires supplémentaires à l'Ukraine. Berlin, qui a dépensé 34 milliards d'euros pour soutenir Kiev depuis février 2022, est de loin le premier soutien européen à l'Ukraine. Si la Russie n'est pas arrêtée, sa machine de guerre se retournera tôt ou tard contre nous, souligne le chancelier, alors que les services de renseignement du pays misent sur une extension du conflit par la Russie à un pays de l'OTAN d'ici 2029. Nathalie Versieux, Berlin, RFI.
2: En Inde, une vague de manifestations contre la commission électorale. Elle est accusée d'avoir rayé 130 millions de noms des registres électoraux. L'opposition dénonce une manipulation en faveur du BJP au pouvoir. Lui assure qu'il nettoie simplement des doublons. Et cette mobilisation donc dans la rue ne faiblit pas depuis 4 jours à New Delhi, Abdoulaye Rabi.
9: À New Delhi, l'appel à la démission du chef de la commission électorale, Ganesh Kumar, résonne avec force et émotion.
10: Je suis Prashant et je ne partirai pas.
9: La répression policière et les centaines d'interpellations du week-end n'ont pas brisé l'élan des manifestants pour Munjima, une étudiante de 24 ans. L'avenir démocratique du pays est en péril.
11: Le processus électoral chez nous est truqué depuis un moment. Des électeurs sont radiés, des gens sont discriminés, leur voix ne compte plus. L'institution suprême censée être impartiale pour chaque citoyen est totalement biaisée.
9: Au fil des jours, les révélations alimentent les soupçons de fraude du pouvoir. Une dérive qui pousse Sunil Kumar, ingénieur, à descendre dans la rue.
12: La constitution est bafouée, et ce depuis 2014. Cela nous attriste profondément. C'est pour cela que nous manifestons, pour sauver la démocratie et l'avenir de nos enfants. Descendre dans la rue est notre droit démocratique.
9: Ce lundi, la contestation se déplace sur le terrain de la justice. La Cour suprême devrait examiner 2 requêtes, enquête criminelle contre le chef de la commission électorale et annulation pure et simple de la purge massive d'électeurs. Abdullah Erali, New Delhi, RFI.
2: Le Sénégal dit adieu à une figure de la littérature africaine. L'écrivain Cheikh Hamidou Kane est mort samedi soir à 98 ans. Il a été inhumé hier à Dakar après un hommage rendu par sa famille et par le gouvernement. C'était lors d'une cérémonie de levée de corps à la morgue de l'hôpital Fan. Des centaines de personnes y ont assisté. Fadi Massi y était. Reportage.
13: Allahu Akbar. Assalamu alaikum wa rahmatullah.
14: Pas de discours trop long, ni beaucoup d'orateurs. La cérémonie a été de courte durée, mais empreinte d'émotion. Dans la cour de la morgue de l'hôpital Fan, devant la dépouille, la famille de Cheikh Hamidou Kane s'est exprimée par la voix de l'aîné, Abdoulaye Eliman Kane.
15: Nous l'avons vu jeune, nous l'avons vu dans la force de l'âge, nous l'avons vu âgé et même très âgé jusqu'à ses 98 ans. Et il me semble que il n'a jamais cessé de cultiver les qualités suivantes, la modestie, la discrétion et une très grande générosité.
14: Au premier rang, le premier ministre Mohamed Al-Aminoulou, accompagné de 5 ministres, il a présenté les condoléances de la nation.
16: Le chef de l'État ne manquera pas à son retour de voyage de venir témoigner sa compassion à la famille, puisque nous avons perdu aujourd'hui un grand homme. Nous aurions voulu qu'il soit encore parmi nous, mais je pense que ce que Dieu a fait, c'est que la mort précède la vie, comme on le dit dans les livres saints.
14: Le président Bassirou Diomaye Faye a été l'un des premiers à réagir suite au décès de Cheikh Hamidou Kane. Il a salué la mémoire d'un géant des lettres africaines et serviteur dévoué de la nation. Fadi Massi, Dakar, RFI.
2: En en football, la suite des phases de groupe en Ligue des Nations. Le Portugal a battu la Norvège 2-1. La Grèce et l'Allemagne se quittent sur un nul et un score vierge. Et ce soir, la compétition se poursuit. Parmi les affiches du jour, les Bleus de Zinedine Zidane accueillent au Stade de France la Belgique. Coup d'envoi du match 20h45, heure de Paris. Pour l'heure, il est 10h10 à Paris. Vous retrouvez Namour Idosso dans Appel sur l'actualité.
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17: Le groupe

En France, l'album Society sera certifié d'or à sa sortie et disque de platine en 1990. En 1991, Texas sort son second album, Mother's Heaven, qui aura moins de succès. Il en sera de même pour le troisième, Rick's World, sorti en novembre 1993. Le titre So In Love With You en est extrait.

Par contre, en 1997, le quatrième album de la formation, White on Blonde, rencontrera à nouveau le succès en se classant numéro 1 au Royaume-Uni, porté par le titre Halo, écrit par Mac Elon et la chanteuse Charlene Spetteri. La mélodie est belle et la voix de la chanteuse est bien mise en valeur dans la chanson. Le clip est inspiré du film Chungking Express de Wong Kar-wai.

En 1999, sort le cinquième album de Texas, nommé Hush. Il remportera un énorme succès commercial et sera classé 40 semaines au top anglais. Le premier single, extrait de cet album, est In Our Lifetime, en avril 1999, qui sera incluse dans la bande originale de la comédie romantique Notting Hill.

En 2000, sort un best-of, The Greatest Hits of Texas, un nouveau titre paré, il s'agit de Inner Smile. Le single se retrouve dans la bande originale du film Joue-la comme Beckham en 2002.

En 2003, sort un album spécial, Careful What You Wish For, ne rencontrant pas le succès. Par contre, en novembre 2005, l'album Red Book, du nom du livre rouge, où la chanteuse Charlene Spiteri consigne toutes ses compositions, connaîtra le succès. Le groupe fera une pause et la chanteuse Charlene Spiteri concrétisera son envie de carrière solo en 2008. Le groupe Texas reviendra cependant en 2015 pour fêter leurs 25 ans d'existence. En 2017, sortira leur album Jump On Board, qui sera certifié disque d'or.

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1: Focus sur Irène Cara. La chanteuse, compositrice et actrice Irène Cara est née en mars 1959 à New York. Après avoir grandi dans le quartier du Bronx, elle participera à des concours de Mini Miss et commencera à jouer du piano à l'âge de 5 ans. Elle étudiera la danse au même moment. Plus tard, elle jouera dans des séries comme Kojak dans les années 70-80 et sera actrice dans une vingtaine de films. En 1980, elle joue le rôle de Coco dans le film Fame et interprétera le titre du même nom dans la bande originale du film. Le titre remportera l'Oscar de la meilleure chanson originale.

1983 voit la sortie du film Flashdance et le titre What a Feeling, extrait de la bande originale. La chanson fut écrite par Giorgio Moroder, Keith Forsey et Irene Cara. Le titre rencontrera un succès incroyable et intemporel. Il remportera l'Oscar de la meilleure chanson originale en 1984. Les performances vocales d'Irene Cara sublimeront ce titre indémodable.

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1: Merci d'écouter RFI. Il est midi à Paris, 10h en temps universel. Le journal, c'est tout de suite avec vous, Charlotte de Rouen, bonjour.
2: Bonjour Caroline, bonjour à tous. En Espagne, le Premier ministre Pedro Sanchez convoque des élections législatives anticipées. L'annonce était attendue après le rejet par les députés de ces mesures pour sortir de la crise du logement. Au Brésil, cette percée surprise du clan Bolsonaro aux élections générales qui se tenaient hier. Le candidat d'extrême droite, Flavio Bolsonaro, devance Lula de 2 points avec 47% des suffrages exprimés au premier tour. Au Pakistan, les partisans de l'ancien Premier ministre Imran Khan en marche vers Islamabad. Ils demandent la libération de l'ancien leader. Et puis en France, c'est une nouvelle semaine sous tension qui s'annonce. La mobilisation des lycéens se poursuit. En Espagne, l'annonce était donc attendue, mais ça reste tout de même un coup de poker de la part de Pedro Sanchez. Le chef du gouvernement espagnol a convoqué ce matin des élections législatives anticipées. Elles auront lieu à la fin du mois de novembre. Bonjour Daniel Valo.
3: Bonjour.
2: Cette annonce, elle intervient 3 jours après un échec cuisant pour le Premier ministre au Parlement, le rejet de ces mesures pour sortir de cette crise du logement.
3: Oui, crise du logement qui dure depuis des années en Espagne, mais qui a pris ces dernières semaines une ampleur politique sans précédent après l'expulsion de Marie-Carmen Abascal, une femme de 87 ans devenue le symbole de cette crise. Pedro Sanchez a proposé 2 textes de loi pour y remédier. Ils ont été rejetés et fort logiquement, il a donc choisi de provoquer ces élections anticipées. Elles auront lieu fin novembre alors que le scrutin aurait dû se tenir à la mi-2027.
2: Et c'est donc un pari risqué pour le dirigeant socialiste qui est à la traîne dans les sondages.
3: Oui, Pedro Sanchez est en difficulté malgré un bilan économique plutôt flatteur, malgré ses positions très fortes à l'international sur Gaza ou sur la guerre au Moyen-Orient. Pedro Sanchez est plombé, en fait, entre guillemets, par les scandales de corruption qui ont éclaboussé son entourage, par la crise migratoire de Ceuta également. Le dirigeant socialiste a peu de chances de l'emporter, mais cette chance, il veut la saisir à un moment qu'il considère comme étant propice, en espérant mobiliser son électorat sur cette question du logement qui lui est plutôt favorable. La droite s'étant opposée aux réformes qui auraient pu permettre de protéger les locataires. Alors oui, c'est un pari, c'est un coup d'éclat après 8 années passées au pouvoir, mais les coups d'éclat sont familiers à Pedro Sanchez et lui ont souvent réussi par le passé. Le président du Parti Populaire, son principal rival, s'est en tout cas réjoui de l'annonce, Alberto Núñez Feijóo ayant réclamé à corps et à cri depuis plusieurs mois la tenue d'élections anticipées.
2: Merci Daniel Valo pour toutes ces précisions. Flavio Bolsonaro crée la surprise au Brésil. Le candidat de l'extrême droite, fils de l'ancien président Jair Bolsonaro, a remporté le premier tour de la présidentielle qui se tenait hier. Il a recueilli 47% des voix contre 45 pour Lula, le chef d'État sortant qui brigue un nouveau mandat et dont les résultats hier marquent un véritable renversement des tendances, comme il l'admet lui-même. On écoute Lula.
4: Un résultat, c'est souvent inattendu. Nous n'arrivons jamais à obtenir tout ce que nous voulons. Je vous avoue que j'étais convaincu que j'allais remporter l'élection dès le premier tour. Mais nous avons un second tour. Et le second tour, c'est le moment où nous devons faire nos preuves. C'est le moment pour nous de montrer le véritable visage du Brésil, d'aujourd'hui, et du Brésil que nous voulons. Donc, à partir de demain, nous commençons une nouvelle campagne.
2: Mais cette nouvelle campagne s'annonce tout de même assez difficile, car outre la présidentielle, les électeurs ont aussi plébiscité le parti de Flavio Bolsonaro au Sénat et à la Chambre des représentants. Et puis sa formation, le Parti libéral, progresse aussi fortement au niveau des gouverneurs des États, des résultats dont Flavio Bolsonaro se félicite.
5: Je me réjouis de la possibilité réelle que, d'ici 3 semaines, le Brésil donne une réponse définitive, indiquant qu'il souhaite un gouvernement moderne, un gouvernement avec moins de ministres, un gouvernement qui rétablira la démocratie. Ce que je tiens à dire, c'est que Lula se bat pour le pouvoir. Il se soucie du pouvoir. Je me soucie de l'avenir du Brésil. Je me bats pour le Brésil.
2: Le second tour de ces élections aura lieu le 25 octobre. L'Union européenne doit agir contre la colonisation israélienne en Cisjordanie occupée. C'est l'appel lancé ce lundi par 500 anciens diplomates, ministres ou responsables européens. Dans une tribune, ces anciens dirigeants rappellent que Bruxelles n'a pris aucune mesure pour dissuader Israël de la réalisation du projet E1 qui prévoit la construction de 1200 logements près de Jérusalem et qui menace surtout un peu plus la création d'un État palestinien. Le gouvernement yéménite affirme avoir mené des centaines de frappes visant les rebelles houthis avec l'appui de l'Arabie Saoudite. Hier, les autorités yéménites ont annoncé une offensive pour reprendre l'ensemble du pays aux combattants pro-iraniens. Une tentative de riposte massive alors que les rebelles ont encerclé Taiz, la troisième ville du pays, et l'ont isolée du reste de la zone contrôlée par le gouvernement. Au Pakistan, les tensions politiques sont montées d'un cran ces derniers jours. Après l'échec des négociations entamées vendredi avec les autorités, la principale force d'opposition a commencé hier dimanche une grande marche en soutien à l'ancien Premier ministre Imran Khan. Incarcéré depuis 2023, les autorités considèrent qu'il représente une menace pour la sécurité nationale. Elles ont interdit toute manifestation dans la capitale Islamabad et déployé des moyens colossaux pour empêcher les manifestants d'entrer. Ce qui a de lourdes conséquences pour la vie des habitants et l'activité économique de la ville. Reportage d'Ondine de Gaulle.
6: 1500 conteneurs, plus de 20 000 membres des forces de sécurité, multiplication des checkpoints et routes bloquées. Cela fait 10 jours qu'Islamabad se barricade pour empêcher coûte que coûte les partisans de l'ancien Premier ministre Imran Khan d'entrer dans la capitale. Une situation qui exaspère les habitants et frappe de plein fouet les commerçants. Autour d'Apara, un marché populaire aux portes de la Red Zone qui abrite les principales institutions étatiques. Les conteneurs sont prêts à bloquer les routes. Partout, des policiers montent la garde. Naïm, moustache bien fournie, vend des légumes sur ce marché. Il ne cache pas sa frustration.
7: Manifester, c'est un droit, mais on ne peut pas bloquer tout Islamabad. Ces conteneurs ne servent à rien. Ils ne font que compliquer la vie des gens.
6: Pour lui, les conséquences sont lourdes, jusqu'à 320 euros de pertes par jour lorsque le marché ferme.
7: En l'espace de 6 mois, avec les manifestations à répétition et toutes les routes bloquées, le marché n'a quasiment été ouvert que 3 mois. Et ce ne sont pas seulement les commerçants du marché qui en souffrent, c'est toute l'activité économique. Si ça continue, nous, les pauvres, allons mourir de faim.
6: Comme Naïm, beaucoup redoutent un nouveau blocage prolongé, alors que la colère monte dans une population déjà éprouvée par les crises économiques et sécuritaires. Ondine de Gaulle, Islamabad, RFI.
2: RFI, midi 7 à Paris en France. Le ministre de l'Enseignement supérieur craint un embrasement national du mouvement lycéen. Une trentaine de campus universitaires ont rejoint le mouvement de protestation des lycéens qui demandent plus de moyens pour l'éducation. Dans les lycées qui sont fermés par les autorités, les cours se poursuivent à distance. Mais ce passage au distanciel n'est pas possible partout, ce que déplorent les professeurs à Rambeng.
8: 400 à 500 lycées seront partiellement ou totalement fermés ce lundi, mais les chefs d'établissement peuvent décider de la mise en place des cours à distance. Ce que regrette Axel Benoît du syndicat unitaire de l'enseignement professionnel SNUP-FSU.
9: Le distanciel en tant que tel, c'est pas faire un enseignement à 100% comme on le fait en présentiel dans les établissements. Et d'autant plus dans les lycées professionnels où ce sont des jeunes qui ont le moins accès à des outils numériques. Il faut être clair, quand c'est des heures d'atelier qui n'ont pas lieu, ce sont des heures qui sautent de manière brute, puisque quand il faut apprendre à réparer une voiture, quand il faut apprendre à faire un repas, ça peut pas se passer à distance.
8: Du côté de l'enseignement général, Elisabeth Alain Moreno du syndicat SEUNSA pointe une inégalité d'apprentissage avec les cours à distance.
10: Il y a des endroits où ça sera pas possible, parce que soit les contraintes techniques existent, soit de l'établissement lui-même, soit parce qu'on peut avoir des élèves aussi qui n'ont pas accès à des réseaux ou en tout cas au contenu qui peut être déposé par les personnels. Et ensuite, parce qu'il y a des personnels aussi qui, eux, n'ont pas l'accompagnement et la formation pédagogique pour.
8: Les autorités font tout pour assurer la continuité de l'enseignement, tout en évitant les incidents lors des rassemblements.
2: Une nouvelle journée de mobilisation d'ampleur est prévue demain, mardi, un épisode redouté par les autorités qui estiment que le mouvement a basculé vers des violences urbaines. Plusieurs syndicats et associations accusent en revanche le gouvernement de réprimer les lycéens avec brutalité pour faire taire taire leurs revendications. Le prix Nobel de médecine décerné à l'Américain Karl Deisseroth et aux Allemands Peter Eggemann et Georg Nagel. Ils ont mis sur pied notamment une méthode pour parler des cellules nerveuses, comment elles façonnent.
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1: Focus sur Gilles Kaplan. Valentine Guilaine, de son véritable nom, est née le 23 octobre 1965 à Paris. Elle suit des études de lettres modernes à la Sorbonne et suit des cours de théâtre au Cours Florent avec l'aide de son ami Jean-Philippe Nataf du groupe Les Innocents. Elle rencontre en 1986 Jay Alansky, qui est auteur, producteur et compositeur de musique électronique. Cette collaboration changera sa vie. Trois albums sont composés, dont le premier, en 1987, intitulé « À peine 21 », « La charmeuse de serpent » en 1990 et « Avant qu'il ne soit trop tard » en 1993. C'est surtout l'album « La charmeuse de serpent » qui aura le plus de succès et deviendra double disque d'or, vendu à plus de 300 000 exemplaires. Le titre « Tout ce qui nous sépare » sort en 1991, il est classé 6e du top français. Gilles Kaplan eut le coup de foudre, elle déclara « J'aime beaucoup cette chanson, ses paroles, ses images. Elle est un parfait écho de mon voyage dans l'Ouest américain ».

Le titre Natalie Wood, toujours extrait de l'album La Charmeuse de Serpent, sort en 1991. Il est classé 13e du top français. Le titre est un hommage à l'actrice Natalie Wood, disparue trop tôt et retrouvée noyée à l'âge de 43 ans, dans des circonstances jamais élucidées à ce jour.

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1: La chanteuse américaine Donna Summer sortira le titre à succès This Time I Know It's For Real en février 1989. Il est extrait de l'album Another Place and Time. Ce fut l'un des derniers titres à succès de l'artiste. On le retrouve dans sa version Maxi 45 Tours étendue.

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1: Focus sur Johnny Clegg. Johnny Clegg est né le 7 juin 1953 à Backup en Angleterre et mort le 16 juillet à Johannesburg en Afrique du Sud. Il est issu d'une famille de paysans lituaniens et polonais immigrés au Zimbabwe. Il arrive à l'âge de 7 ans en Afrique avec sa mère qui travaillait pour une maison de disques. Il fut le leader des groupes Juluka et Savuka et fut inlassablement le défenseur de la culture africaine et lutta contre l'apartheid à travers la chanson. En 1987 sort le titre Scatterlings of Africa qui fut un succès en Europe. Ce titre a été utilisé dans la bande originale de Rain Man en 1988. C'est une chanson mêlant les rythmes et harmonies zoulous sur lesquels Johnny Clegg a greffé un texte en anglais en mettant l'accent sur le mot scatterling qui est un réfugié, un apatride. Le disque se vendra à 250 000 exemplaires.

1988, il écrit et compose le titre Assi Bonanga, qui sera dédié à Nelson Mandela, alors emprisonné sur l'île de Robben Island, au large du Cap. Le titre et le refrain sont en zoulou et les couplets en anglais. Assi Bonanga fait référence au fait que personne ne savait à quoi ressemblait Nelson Mandela. Les photos de lui étaient illégales à l'époque. Ce titre connut un succès important, notamment en France, se classant numéro 2 du top 50.

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1: Bienvenue dans cette émission inédite sur le mouvement Italo-Disco qui a émergé en Italie dans les années 80. Ce style a connu un grand succès en Europe, surtout de 1983 à 1988, pour disparaître en 1989. La musique est électronique, basée sur l'utilisation massive des synthétiseurs et boîtes à rythme. Parmi les groupes les plus emblématiques, on retrouve en 1985 Baltimora, mené par Jimmy McShane et son célèbre titre Tarzan Boy, qui obtiendra un succès sans précédent dès la sortie du single.

Le groupe Martinelli fut un projet musical créé par Aldo Martinelli, qui fut aussi le fondateur du groupe Scotch et de Moonray. Le seul gros succès fut Cinderella, qui sortit en 1985 et se classa 5e en France.

Silvio Pozzoli, ou plutôt Silver Pozzoli, est né en juillet 1953 à Milan. En 1984, il sort le titre Around My Dream, qui restera célèbre de nombreuses années. On danse encore sur ce titre, entraînant à l'heure actuelle. Le titre sera repris un an plus tard par le groupe Casino.

Le chanteur anglais Steve Allen est né à Liverpool en 1957. Il a d'abord fait partie de deux groupes avant de chanter en solo. Le titre « A Letter from My Heart » sort en 1984 et devient un hit planétaire. Il se classera 12e des charts en France. 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

Le chanteur Ken Laszlo est un chanteur italien né à Florence en 1954. Il fut connu pour trois titres à succès, Hey Hey Guy, Tonight et Don't Cry. Le titre Tonight sort en 1985. Le clip fut réalisé à Paris et en partie au musée Grévin sur le quai d'Austerlitz et devant le grand bassin du château de Versailles.

Fabio Roscioli, plus communément connu sous le nom de Ryan Paris, est un chanteur, compositeur, guitariste et acteur italien originaire de Rome. Après avoir été le producteur de groupes éphémères au début de sa carrière, il connaîtra le succès avec le titre Dolce Vita en 1983 qui restera comme un classique de la vague italo-disco.

C'est en 1984 que Lino Nicolosi crée le projet Valérie d'Or. C'est en fait la chanteuse Dora Carofiglio qui chante sur le titre The Night. Par contre, c'est Monica Stucci qui posera sur la pochette des disques et représentera le groupe dans les clips.

En 1985, sort le titre composé par Greg Brown pour la chanteuse Alicia, Baby Talk. Le titre est plutôt entraînant et s'inscrit parfaitement dans la mouvance italo-disco du moment. Il se classera même numéro 1 du top dance de l'époque aux États-Unis.

Autre chanteur italien populaire, Stefano Zandri, alias Denaro, nous fera bouger avec son titre Future Brain, sorti en 1985. Il s'avère que le véritable chanteur du projet Denaro fut Tom Hooker, alors que Stefano assurait les présentations scéniques.

La très belle ballade I Like Chopin du groupe Gazebo sort en 1983. Le titre aura beaucoup de succès et reste comme une référence dans la discographie Italo Disco. Il se classera même premier dans 16 pays et se vendra à 8 millions d'exemplaires dans le monde.

Pietro Paolo Penlandi est un chanteur italien très populaire dans son pays. Il prit le pseudonyme de Pelion à cause des trois P que contiennent son nom. Il était comte et l'emblème de sa famille était le lion. Il a connu le succès grâce au titre Happy Children et fut très célèbre en France grâce à Dream, qui était le générique du top 50.

Mico Michon, ou plutôt Pier Michele Bozzetti, est un chanteur italien né à Alexandrie. Il rencontra le succès grâce au titre « How Old Are You » qui paraît en 1984.

Edward Huntington est un chanteur anglais. C'est un label italien qui le découvre et l'invite à enregistrer à Milan. Le titre USSR est sorti en 1986. La chanson fut à la fois populaire en Europe et dans l'Union soviétique.

Le groupe d'Italo Disco Scotch s'est formé en 1984 par Fabio Margutti au synthétiseur et par le chanteur Vince Lanzini. C'est en 1985 que sort le titre à succès et très rythmé Take Me Up.

Enfin, Radio Di Luna ou Munre sort le titre Comanchero en 1984. Le titre fut chanté par Simona Zanini et rencontra un grand succès, surtout en Allemagne et en France. Ainsi s'achève cette émission consacrée à la vague Italo Disco dans les années 80.

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1: La chanteuse américaine Donna Summer sortira le titre à succès This Time I Know It's For Real en février 1989. Il est extrait de l'album Another Place and Time. Ce fut l'un des derniers titres à succès de l'artiste. On le retrouve dans sa version Maxi 45 Tours étendue.

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1: Focus sur Marvin Gaye. Marvin Pence Gaye Jr. est né en avril 1939 à Washington. Il est auteur, compositeur et chanteur américain de musique soul. Très jeune, il s'exerce à la musique dans une église en y chantant notamment du gospel. Il s'engage dans l'armée, certainement plus comme échappatoire à un père violent qui le battait régulièrement que par vocation. Il revient à Washington en 1957 et fera partie d'un groupe de doo-wop. Il signe avec le label Motown et commence une carrière à succès. En 1967, il sort un duo avec Tammy Terrell, Ain't No Mountain High Enough, qui aura beaucoup de succès.

0: En 1971 sort le titre What's Going On, issu de l'album du même nom. Dans celui-ci, il fait l'analyse de son époque et touche à des sujets sensibles tels que la lutte pour les droits civiques, la guerre du Vietnam et l'écologie.
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Enfin, en 1982, paraît le superbe slow Sexual Healing, écrit à Ostende, en Belgique, sous le label Columbia Records. Marvin Gaye remportera 2 Grammy Awards pour ce titre, qu'il a écrit 2 ans avant qu'il ne soit assassiné par son père en mai 1984.

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1: Bonjour à toutes et à tous, soyez les bienvenus à l'écoute d'RFI. En direct de Paris, il est 18h.
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1: Bonjour à toutes et à tous. Lundi 5 octobre, voici les titres de cette édition. Il en appelle aux Espagnols. Pedro Sanchez demande aux électeurs espagnols de venir voter plus tôt que prévu. Le Premier ministre convoque ce qu'on appelle des élections anticipées le 29 novembre prochain. Nous explique dans un instant Daniel Valot. En France, le mouvement lycéen. En attendant la mobilisation nationale de demain, de nombreux lycées sont restés fermés aujourd'hui, avec encore des violences. Ailleurs sur la planète, la bourse de Sao Paulo a déjà réagi aux résultats du premier tour de l'élection présidentielle au Brésil. Le candidat d'extrême droite arrive en tête. Les cours de la bourse de Sao Paulo s'envolent de 8%. Et puis enfin, l'équipe de France de football accueille dans un peu plus de 2 heures la Belgique. Et Zinedine Zidane, que vous entendrez, prévient, il y aura des changements. Paris risqué, coup de poker, Pedro Sanchez décide de s'en remettre au peuple. Le Premier ministre espagnol décide de convoquer des élections législatives anticipées. Des élections qui auront lieu dans un mois et demi alors qu'elles étaient prévues à la mi-2027. Alors pourquoi le calendrier est accéléré? Daniel Valot, l'annonce était plus ou moins attendue. Elle intervient 3 jours après un sérieux revers pour Pedro Sanchez, puisque le Parlement espagnol a rejeté les mesures qu'il défend pour tenter de répondre à la crise du logement.
4: Oui, la crise du logement dure depuis des années en Espagne, mais elle a pris ces dernières semaines une ampleur politique sans précédent avec l'expulsion de Marie-Carmen Abascal, cette femme de 87 ans devenue le symbole de cette crise. Pedro Sanchez a proposé 2 textes de loi pour remédier à la crise du logement. Ces 2 textes ont été rejetés par le Parlement et fort logiquement, il a donc choisi de provoquer ces élections anticipées.
1: Un choix risqué pour le dirigeant espagnol qui est à la traîne dans les sondages.
4: Oui, Pedro Sanchez est fragilisé par les scandales de corruption qui ont éclaboussé son entourage, par la crise migratoire de Ceuta également. Le dirigeant socialiste a donc peu de chances de l'emporter, mais cette chance, il veut la saisir à un moment qu'il considère comme étant favorable, en espérant mobiliser son électorat sur cette question du logement. Alors oui, c'est un pari, c'est un coup d'éclat après 8 années passées au pouvoir, mais Pedro Sanchez est familier de ces coups d'éclat et cela lui a souvent réussi par le passé.
1: À noter que le président du Parti populaire en Espagne, son principal rival, s'est en tout cas réjoui de cette annonce. Alberto Núñez Feijóo a réclamé à corps et à cri depuis maintenant plusieurs mois la tenue de ces élections. C'était Daniel Valot. L'actualité en France, où il est 18h passé de 3 minutes, la mobilisation des lycéennes et des lycéens est restée intacte aujourd'hui. Avec des centaines d'établissements fermés, plusieurs incidents, dont un grave concernant un jeune, un adolescent de 15 ans qui a perdu sa main aujourd'hui à Lens. Édouard Geffray, le ministre de l'Éducation, estime humainement dramatique le fait qu'un lycéen ait été gravement blessé aujourd'hui. Par ailleurs, la société civile s'inquiète aussi de toutes ces violences. La Ligue des droits de l'homme dénonce le recours à la pression d'une ampleur inédite contre ce mouvement lycéen. Emmanuelle Jourdan-Chartier est la vice-présidente de la Ligue des droits de l'homme.
5: Ça n'est pas parce qu'il y a une poubelle qui brûle que ça nécessite une charge ou qu'une charge est proportionnée. Et cette charge, en revanche, va nourrir la colère, le désordre des lycéens mineurs très jeunes qui s'éparpillent dans tout le quartier, sur des rues avec de la circulation. Donc là, il y a quelque chose où c'est l'engagement et l'action qui est censée être du maintien de l'ordre qui crée le désordre, en fait. Je suis aussi parent d'élèves et voilà, citoyens, citoyennes, ce sont des enfants. Quand on voit la tête qui claque au sol, le genou sur le cou, les gamins qui sont parfois très jeunes, qui sont immédiatement menottés, serrés dans le dos, traînés. À Saint-Denis, donc, les camarades observateurs faisaient état de jeunes filles qui ont été traînées par le cou après, au moment de l'interpellation. Ce sont des pratiques d'interpellation qui sont extrêmement brutale et qui crée une terreur. Comment voulez-vous qu'ils se sentent légitimes à exercer un droit de manifester s'ils assistent à ça? C'est extrêmement traumatisant, bien entendu, pour ceux qui le subissent, mais aussi pour tous ceux qui sont autour.
1: La vice-présidente de la Ligue des droits de l'homme en France, propos recueillis par Laura Martel. Ces images spectaculaires qui montrent des façades de lycées en feu ou de violents affrontements entre jeunes et forces de l'ordre font aussi réagir à l'étranger. Exemple avec deux pays, aux États-Unis et en Iran. Tout d'abord, Paris brûle à nouveau, a écrit hier le fils du président américain Donald Trump Jr. Il attribue cette crise à une politique d'immigration sans entrave. Et puis l'Iran a également réagi par la voix du ministre des Affaires étrangères qui dénonce une violence, je le cite, disproportionnée et injustifiable contre les lycéens.
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1: L'actualité sur le continent africain tout d'abord, l'épidémie d'Ebola en RDC. Selon les derniers chiffres officiels, le nombre de cas confirmés a atteint 8544 personnes dans les 7 provinces touchées de la République démocratique du Congo. L'Ituri, le Nord-Kivu, le Bawele, le Owele, Tchopo ou encore le Sud-Ubangi. 8544 cas confirmés, dont 4114 morts. L'Ituri reste l'épicentre de l'épidémie, la région la plus touchée, notamment le territoire de Mombasa, où rien qu'hier, 18 personnes sont mortes victimes d'Ebola. Le Sénégal est sous les eaux, de fortes pluies provoquent en ce moment d'importantes inondations dans le pays. Dakar et plusieurs régions sont touchées, il y a plusieurs victimes. Le gouvernement sénégalais a déclenché un plan d'urgence alors que de nouvelles pluies sont attendues. Les marchés économiques apprécient particulièrement le résultat du premier tour de l'élection présidentielle. Au Brésil, les cours de la bourse de Sao Paulo s'envolent de 8% ce matin, une forte hausse au lendemain des résultats qui mettent en tête Flavio Bolsonaro. Le fils de l'ex-président d'extrême droite, Jair Bolsonaro, a créé la surprise hier. Il obtient 47% des suffrages contre 45% pour le président sortant, Lula. En attendant le deuxième tour, prévu dans 3 semaines, une chose est sûre, la marque Bolsonaro gagne du terrain au Brésil. Pour Frédéric Louau, il est professeur en sciences politiques à Bruxelles.
3: Le clan Bolsonaro est aussi avant tout peut-être une entreprise familiale qui fonctionne très bien, puisqu'il y a 2 frères de Flavio Bolsonaro qui ont été élus, l'un sénateur et l'autre député fédéral. Sa belle-mère, Michelle Bolsonaro, a été elle-même élue sénatrice. Le frère de Jair Bolsonaro a été élu lui aussi député fédéral. On voit bien que toute la famille est mobilisée, que le nom Bolsonaro est une publicité en lui-même et permet de se faire élire assez facilement au Brésil. D'ailleurs, à l'époque, peu de personnes pensaient que Flavio Bolsonaro pourrait être compétitif face à Lula. Certains membres du bolsonarisme considéraient qu'il fallait présenter quelqu'un de plus expérimenté, comme le gouverneur de São Paulo sortant, Tarcísio de Freitas. Mais finalement, le pari de Jair Bolsonaro de transférer son capital politique directement vers son fils et de maintenir finalement cette lignée familiale semble avoir fonctionné, du moins pour le premier tour.
1: Des propos recueillis par Anne Kantner à la mi-journée. Entre-temps, le président Lula a réagi. L'actuel président brésilien reconnaît qu'il ne s'attendait pas à un tel résultat. Il ne désespère pas de rattraper son retard et de l'emporter dans 3 semaines. Football, avant de refermer ce journal avec ce dernier rendez-vous de cette première fenêtre internationale pour l'équipe de France, leader de leur groupe malgré le match nul concédé face à l'Italie. Les hommes de Zinedine Zidane reçoivent dans un peu plus de 2 heures la Belgique au Stade de France. Alors, laissez un peu sur leur faim, les supporters espèrent assister à une victoire pour bien conclure ce premier chapitre avec Zinedine Zidane, le sélectionneur qui a d'ores et déjà annoncé qu'il y aurait du changement.
6: Il y aura des changements, ça c'est sûr. C'est notre 4e match. Il faut pas non plus faire n'importe quoi. Et surtout parce que aussi on est 23. On va faire des changements. intelligent et surtout pour être compétitif pour ce match-là. Là, je suis un peu frustré parce que justement, ça va s'arrêter. Dernier coup de collier à donner. Les joueurs ont vraiment bien travaillé. C'est la chose la plus importante maintenant. Ça serait bien justement de terminer par une victoire.
1: Zinedine Zidane, le sélectionneur de l'équipe de France. France-Belgique, c'est à partir de 20h45, heure de Paris. Ainsi se referme ce journal. Merci de l'avoir écouté.
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0: C'est en 1981 qu'est inauguré le TGV, train à grande vitesse, par le président François Mitterrand. Le premier tronçon reliera Paris à Lyon en 2h40 à 260 km/h. Le tout premier TGV se nommera Patrick. Pendant ce temps, les radios périphériques diffuseront le 45 tours d'un nouveau chanteur au nom de Jean-Jacques Goldman et le titre « Il suffira d'un signe ». ».

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1: Focus sur Nick Kamen. Né le 15 avril 1962 à Harlow dans l'Essex en Angleterre, Nick Kamen est mannequin et chanteur dans la fin des années 80. On le retrouve dans le monde de la pub lorsqu'il se déshabille pour Levi's dans une laverie automatique. Il se lance ensuite dans la musique grâce notamment à Madonna qui lui cède le titre Each Time You Break My Heart en 1987 qui se classera 8ème du top 50 et obtient un disque d'argent.

En 1987, il revisite un titre sorti sous le label Motown, écrit par Evie Joe Hunter et Stevie Wonder en 1966, Loving You is Sweeter Than Ever.

Enfin, en 1990, le titre I Promise Myself sort à l'été et culmine en place numéro 11 du top 50. Celui-ci a eu surtout du succès en Autriche et en Suède.

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0: 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Bienvenue dans cette nouvelle émission consacrée aux slows et balades. Commençons avec le groupe britanno-canadien All Saints et leur titre Pure Shoes, publié en 2000. Il est extrait de l'album Saints and Sinners. La chanson est extraite de la bande originale du film La Plage, de Danny Boyle, dans lequel jouent Leonardo DiCaprio et Virginie Ledoyen. Le single se classa numéro 1 du top dans de nombreux pays à sa sortie.

En septembre 1989, sortait une des plus belles ballades du groupe Wet Wet Wet, le titre Sweet Surrender. Il remporta un très grand succès, surtout en Irlande. C'est Marty Pilo qui l'interprète.

La chanson romantique Head Over Heels est extraite de l'album Songs from the Big Chair du groupe Tears for Fears. Elle est sortie en 1985 et est interprétée par le chanteur principal de la formation, Roland Dorzabal.

Le titre de Daniel Balavoine, Dieu que c'est beau, est sorti en 1984. La chanson fut écrite l'année de la naissance du fils du chanteur. Elle célèbre la beauté, la venue au monde d'un enfant et rend hommage aux femmes.

C'est en 1988 que le groupe suédois Roxette sort le titre Listen to Your Heart, extrait de l'album Look Sharp. Il se classera 3e du top dans leur pays d'origine. Les paroles sont inspirées de la vie sentimentale d'un ami du chanteur, Per Gessle.

La chanteuse britannique Sade sort en 1984 la très belle ballade, mélange de soul et de jazz, Hang On To Your Love, extraite de son album Diamond Life.

Le titre Paris est extrait du quatrième album de Marc Lavoine, sorti en 1991. Dans celui-ci, il raconte la vie parisienne et son amour pour la capitale.

C'est en 2013 que sort le titre électro Photomaton du groupe français Jabberwocky, fruit de la collaboration de trois étudiants en médecine à Poitiers. C'est la chanteuse Elodie Willstar, étudiante à Bordeaux, qui participera à la chanson.

La ballade Love Me Like You Do de la chanteuse anglaise Ellie Goulding sort en 2015. Le titre est extrait de la bande originale du film 50 nuances de gris et sera un des singles les plus connus de l'artiste.

Le titre Silent Running du groupe Mike and the Mechanics sort en 1985. La chanson parle d'une personne ayant voyagé quelque part dans l'espace et en avance sur le temps. Il sait d'avance ce qu'il va arriver à sa femme et ses enfants et essaye de leur faire passer un message.

Le titre « Nos mains » de Jean-Jacques Goldman sort en 1997, extrait de l'album « En passant » qui restera numéro 1 du top album durant 7 semaines en France.

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1: La chanteuse américaine Donna Summer sortira le titre à succès This Time I Know It's For Real en février 1989. Il est extrait de l'album Another Place and Time. Ce fut l'un des derniers titres à succès de l'artiste. On le retrouve dans sa version Maxi 45 Tours étendue.

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